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2: Ça fait quand même bizarre de vous dire ça, déjà rendu au milieu de la semaine, puis on l'a commencé hier. Ouais, courte semaine de 4 jours avec le fameux long week-end de la fête du travail qu'on a connu le week-end dernier. Alors, il est 6h précise en ce mercredi matin 9 septembre 2026. Alors, t'es de bonne humeur, t'es en pleine forme et en plus, bien ce matin, et yaïaï que c'est vraiment pas chaud ici à la baie. Toi qui s'apprêtes à mettre dans quelques minutes le bout du nez à l'extérieur, t'auras besoin de ton manteau, même encore de ta petite laine bien chaleureuse, qui va te bien sûr ravigorer le corps, ça c'est sûr, sûr, sûr. Bienvenue au nouveau 105.5 Hit Country. Danny Côté qui est en place avec grand bonheur pour les 6 prochaines heures. Donc, météo aujourd'hui, on prévoit de la pluie à 60% avec un maximum de 15. On prévoit pour ce soir et cette nuit des averses avec même risque d'orage avec 15. Demain également, on prévoit des averses avec un maximum quand même de 18 degrés. Vendredi, c'est le retour du soleil avec 17 et pour samedi également soleil avec 22. 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Donc, ce matin, le mercure indique un petit 4 degrés, mais ça va se réchauffer, ça va augmenter, je vous rappelle, jusqu'à 18 aujourd'hui, ici à la baie. Nous chantons maintenant Back Road. Voici Fred Dion et passe un bon début de journée.

Partout à travers la province et jusqu'à 9, c'est votre Country Club édition déjà de ce milieu de semaine. Puis là, tu te dis, hey, on vient juste de la commencer la semaine, Danny. Ben oui, je suis bien d'accord avec vous autres. Donc, dans quelques instants, je vais vous jaser d'un tout nouveau film qui va prendre d'assaut nos écrans de cinéma, qui je pense va faire le bonheur de pas mal de gens, ceux et celles qui ont trippé, entre autres, sur une centaine de marques de jeux vidéo. On s'en reparle dans quelques instants. Le temps d'écouter le Blowage Band.

nous ont fait une belle surprise vendredi en nous proposant une toute nouvelle chanson, une reprise. Cette fois-ci, tu dis, ben voyons donc, ben je te le dis, ben oui. Une reprise du groupe Simple Plan, Welcome to My Life, en version country à la manière du Blue Ridge Band. C'est vraiment de toute beauté. Alors, c'est présentement en vente sur toutes les bonnes plateformes. Nintendo a dévoilé hier avant midi le titre officiel de l'adaptation cinématographique du fameux jeu vidéo de Nintendo, The Legend of Zelda. Puis là, tu dis, oh, ce serait quoi le titre? Hey, ils ont usé vraiment de grande ingéniosité et de grande, bien sûr, originalité en proposant le film La Légende de Zelda. Hey, ils se sont pas vraiment cassé la tête, Nintendo. Donc là, tu dis, quand pourrons-nous voir ça sur nos écrans de cinéma à travers le monde? La Légende de Zelda en version francophone, encore en version originale anglophone, ben ce sera lancé à compter du 30 avril 2027, donc l'année prochaine. Alors avis à tous les fans de la franchise Nintendo et en plus Legend of Zelda, on pourra voir ça du côté du cinéma à compter du printemps prochain. Alors avis à tous les intéressés. Et sera de passage, eh bien, la semaine prochaine, jeudi le 17 à 19h, sur la scène La Forge dans le cadre du Festival Western de Saint-Tite, scène 100% gratuite. Voici Arpin Lépine avec Chance.

Aujourd'hui, journée importante pour ce Ben Acadien parce qu'ils vont faire ce soir à compter de 18h un lancement virtuel. Donc, vous pourrez regarder le tout dans le confort de votre foyer, bien sûr. Là, bien sûr, la performance des Sales Barbes qui vont bien sûr interpréter leur nouvelle chanson qui va figurer sur leur nouvel album qui sera lancé bien vendredi le 18 septembre prochain. Donc, ça se passe à l'heure du Québec, 18h sur la page Facebook des Sales Barbes qui viennent de chanter Gin à l'eau à salée. On s'en fait pas. Voici Justin Roy, Gabriel Fredette et King Melrose.

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1: Déjà la première demi-heure de votre réveil de ce mercredi matin de compléter ici même à la Vert Avenue à Country avec bien sûr Sandrine Hébert avec sa plus récente sur la même page. Je vous jase maintenant du chanteur Ernest qu'on se rappellera il y a deux semaines. Il avait mis une pause abruptement à sa grande tournée américaine parce qu'il avait vraiment besoin de faire une pause autant personnelle que du côté professionnel. Donc il est maintenant de retour sur la route à notre grand bonheur. Mais il a dit j'ai dû prendre une pause assez abruptement, chers fans, parce que je m'étais perdu. Je savais même plus qu'est-ce que je devais faire, qu'est-ce que je faisais, entre autres, sur cette planète. Oh, c'est quand même assez épeurant, quand même, de savoir ça. Donc, il est bien sûr suivi par une équipe de psychologues qui l'aident grandement. Donc, il est maintenant de retour à notre grand bonheur pour sa grande tournée américaine pour les prochaines semaines. Mais il prend ça davantage beaucoup plus mollo qu'auparavant. Notre cher Ernest, qu'on apprécie pas mal. Quelques messages et au détour, les actualités Arsenal Média. Et musicalement parlant, c'est David Paradis qui t'attend.
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3: Bon mercredi, ici Louis-Philippe Arnoirel. Le président américain Donald Trump a signé hier soir de nouveaux décrets pour bloquer l'importation de certains produits canadiens, comme des motos, l'alcool et certains produits laitiers. La signature de ces 5 décrets représente une intensification de la riposte américaine qui fait suite à l'entrée en vigueur hier des droits de douane de rétorsion du Canada. Le président américain a également ordonné à l'agence fédérale responsable de superviser l'attribution de contrats gouvernementaux de retirer tous les biens et services canadiens figurant sur un calendrier des attributions. Plus tôt hier, le premier ministre Mark Carney avait averti que le choix du Canada de prendre ses distances avec les États-Unis ne se ferait pas sans prix, mais que la voie alternative serait bien pire. Par ailleurs, l'escalade des tensions avec les États-Unis a teinté la 13e journée de campagne électorale québécoise hier. La porte-parole de Québec solidaire, Ruba Gazal, a proposé une provision de 2 milliards de dollars pour aider les entreprises touchées, tandis que le chef péquiste Paul Saint-Pierre Plamondon a dit craindre les effets des contre-tarifs canadiens sur le Québec. Le chef conservateur Éric Duhaime s'est pour sa part tourné vers le premier ministre Mark Carney et l'a pressé de conclure une entente avec les États-Unis. La chef caquiste Christine Fréchette a proposé un pacte forestier avec une révision du régime forestier. Finalement, le libéral Charles Milliard a pour sa part fait campagne sur l'éducation, promettant 1000 ressources spécialisées de plus dans les écoles publiques. Et pour terminer, l'intérêt des familles pour l'éducation de leurs enfants est en baisse dans de nombreux pays à revenus élevés, alors que les systèmes scolaires sont confrontés à une chute des résultats aux examens. C'est ce que révèlent les résultats récemment publiés d'un test standardisé du Programme international pour le suivi des acquis des élèves. En comparaison avec les résultats de 2022, presque tous les pays ont enregistré une baisse du soutien de la part des familles à l'éducation de leurs enfants, surtout pour les garçons. C'est ce qui complète vos actualités Arsenal Média. Passez une bonne journée sur nos ondes.
4: On prévoit pour aujourd'hui et mercredi 60 % de risque d'averse avec 18 averses et risque d'orage pour ce soir et cette nuit avec 15. Demain, toujours pas de changement de la pluie au programme avec 18 et retour du soleil pour vendredi et samedi avec 17 et 22 degrés. 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Alors ce matin, le mercure indique présentement 5.
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suivi ensemble la belle vibe New Country du côté du Saguenay-Lac-Saint-Jean, la fréquence 105.5. Et vous avez rendez-vous en fin de semaine, 12 et 13 septembre, à l'Agora du village portuaire ici à la baie, à compter de 10h le samedi et le dimanche 12 et 13 pour participer à l'événement Le Foire, un événement extérieur qui se déroule bien sûr au centre-ville de la baie, avec un événement complètement éclaté qui allie les arts de la rue, le cirque, la danse, la musique, bref, tout l'art complètement fou en plus. Et d'après moi, si tout va bien, Dame Nature en plus veut collaborer. Donc ça se passe bien sûr, comme je vous disais, à l'Agora du village portuaire ici à la baie en fin de semaine, 12 et 13 septembre à compter de 10h pour l'événement La Foire. Une belle invitation de la vibe New Country, t'as choisi le 105.5. Excellent mercredi matin, on est ensemble, je vous rappelle, jusqu'à midi. L'artiste qui s'apprête à chanter dans quelques secondes va nous proposer, eh bien le mois prochain, ça va venir vite ça, le mois d'octobre, son troisième album en carrière. Il nous chante Si j'avais su. Voici maintenant Francis de Grandpré.

0: votre Country Club jusqu'à 9h à la plus belle des radios Hit Country avec Phil et G. Smith qui a chanté « Ça valait la peine ». Est-ce que vous étiez du rendez-vous en début de semaine à 19h à l'antenne de TVA pour la quotidienne indéfendable qui est présentée toujours à l'antenne du réseau TVA du lundi au jeudi à 19h? La réponse est oui. Bien, surveillez entre autres, bien, à compter de ce soir, l'ajout de deux nouveaux personnages dans cette quotidienne. Le personnage de Mariette Lécuyer et de Jean-Guy Nolin. Puis là, tu dis « C'est qui ça, Mariette et Jean-Guy? » Bien, ce seront les parents de Kim Nolin, campés par Julie Trépanier. Donc, ils vont faire partie maintenant de la quotidienne indéfendable. Et qui campe le rôle de, bien sûr, Mariette Lécuyer? Bien, c'est la comédienne Mireille Bédard. Et pour ce qui est maintenant de Jean-Guy Nolin, ce serait campé par Dominique Denis. Donc, on pourra les voir performer ce soir à l'antenne de TVA à compter de 19h. De nouveaux personnages qui s'ajoutent maintenant à la distribution de Indéfendable pour un certain temps. Voilà. Une petite pause de quelques instants. Et au détour, Vince Lemire va chanter « Tomber de haut ». Restez bien branchés.
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J'ai l'immense bonheur de vous accompagner du lundi au vendredi de 6 à midi, mais également aussi les soirs de semaine du lundi au jeudi entre 18h et 19h pour l'animation du Top 6 à 6 Hit Country. Donc hier, on avait bien sûr un tout nouveau numéro 1, dont Tell On Me avec Jason Aldean. On va savoir, bien sûr, si ce soir, pour une deuxième soirée consécutive, cette chanson-là va demeurer votre chanson préférée du jour. Comment faire pour choisir le prochain numéro 1 du Top 6 à 6? Soit que tu me textes ou encore tu m'appelles au 873-300-9570. Kiss My Glass, version francophone. Voici Savannah Jade et Marie-Mé à Hit Country.

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1: Est-ce que vous souffrez de fatigue persistante, de troubles du sommeil, d'anxiété, de spasmes musculaires ou encore de troubles cardiaques? La réponse est oui à ces réponses. Peut-être que vous souffrez de, bien sûr, de carence en magnésium avec, bien sûr, la baisse de luminosité au fur et à mesure que les jours avancent en septembre. Ça nous amène à avoir une baisse de même de vitamine D. Donc, c'est vraiment important. Je me sens comme un docteur en santé naturelle ce matin en vous disant, mais peut-être que vous souffrez de carence en magnésium. C'est vraiment important pour, bien sûr, bien fonctionner en tant qu'être humain sur cette planète auquel ça bouge tellement et tellement. Ça comme pas de bon sens. Donc, alors, si vous souffrez entre autres de ces symptômes, fatigue persistante, troubles du sommeil, anxiété, spasmes musculaires, bien, peut-être faire un petit détour à votre pharmacie préférée pour faire l'achat d'une petite bouteille de magnésium pour, bien sûr, régler ce problème de santé de manière naturelle. Oh, que c'est bien dit! On s'informe avec les actualités Arsenal Média au détour de ces quelques messages et passe un bon mercredi.
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3: Bon mercredi, ici Louis-Philippe Arnoirel. Le président américain Donald Trump a signé hier soir de nouveaux décrets pour bloquer l'importation de certains produits canadiens, comme des motos, l'alcool et certains produits laitiers. La signature de ces 5 décrets représente une intensification de la riposte américaine qui fait suite à l'entrée en vigueur hier des droits de douane de rétorsion du Canada. Le président américain a également ordonné à l'agence fédérale responsable de superviser l'attribution de contrats gouvernementaux de retirer tous les biens et services canadiens figurant sur un calendrier des attributions. Plus tôt hier, le premier ministre Mark Carney avait averti que le choix du Canada de prendre ses distances avec les États-Unis ne se ferait pas sans prix, mais que la voie alternative serait bien pire. Par ailleurs, l'escalade des tensions avec les États-Unis a teinté la 13e journée de campagne électorale québécoise hier. La porte-parole de Québec solidaire, Ruba Gazal, a proposé une provision de 2 milliards de dollars pour aider les entreprises touchées, tandis que le chef péquiste Paul Saint-Pierre Plamondon a dit craindre les effets des contre-tarifs canadiens sur le Québec. Le chef conservateur Éric Duhaime s'est pour sa part tourné vers le premier ministre Mark Carney et l'a pressé de conclure une entente avec les États-Unis. La chef caquiste Christine Fréchette a proposé un pacte forestier avec une révision du régime forestier. Finalement, le libéral Charles Milliard a pour sa part fait campagne sur l'éducation, promettant 1000 ressources spécialisées de plus dans les écoles publiques. Et pour terminer, l'intérêt des familles pour l'éducation de leurs enfants est en baisse dans de nombreux pays à revenus élevés, alors que les systèmes scolaires sont confrontés à une chute des résultats aux examens. C'est ce que révèlent les résultats récemment publiés d'un test standardisé du Programme international pour le suivi des acquis des élèves. En comparaison avec les résultats de 2022, presque tous les pays ont enregistré une baisse du soutien de la part des familles à l'éducation de leurs enfants, surtout pour les garçons. C'est ce qui complète vos actualités Arsenal Média. Passez une bonne journée sur nos ondes.
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4: Tellement content de vous à Ça va là ce mercredi matin. Comment ça se passe dans votre matinée? Tu te dis, hey, ça va tellement vite. Tout comme le temps qui passe vraiment très et très, très vite. Déjà rendu à mercredi. On a commencé hier la semaine. C'est comme mêlant quand même. C'est le fun d'avoir des semaines de 4 jours, mais il faut mettre davantage les bouchées doubles. Alors, Danny Côté qui est en place au micro du nouveau Hit Country 105.5. Et bien ça pour jusqu'à midi pour t'offrir la plus grande variété musicale. Et au courant de la prochaine heure, on va avoir la visite de Simon Petit pour la chronique Voyage aux environs de 7h45. Et aussi, je vais vous jaser du box-office québécois de Harpin Lépine, du talk show estival Bonsoir, Bonsoir et de bonnes nouvelles en ce qui concerne la chanteuse canadienne Megan Paitchwick. Aujourd'hui, à la baie, de la pluie à 60 % avec un maximum de 18. On prévoit des averses pour ce soir et cette nuit avec 15. Demain également, des averses avec 18. Et pour vendredi et samedi, on prévoit 2 belles journées sous le soleil avec 17 et 22 degrés. 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Le mercure indique présentement 5, mais au fur et à mesure que la journée va avancer, le mercure sera à la hausse. Nous chantons son méga hit Boston. Voici Stella Lefty.

La belle vibe, New Country, on la vit ensemble au tout nouveau Hit Country. Alors, c'est Luke Combs qui était en vedette et présentement, bien, Luke Combs est en mode vacances. Ben oui, des vacances, c'est grandement mérité parce que depuis le début de l'année, il n'a jamais arrêté de week-end en week-end avec sa grande tournée de show, mais également aussi nous a proposé en mars dernier son plus récent album, The Way I Am, un bijou d'album que je vous suggère fortement. Donc, des vacances bien méritées avec la petite famille pour notre cher Luke Combs. Oh, yeah, yeah, là, ça va brasser dans tes haut-parleurs. Toi qui aimes le country rock, voici Hardy avec Track Bad.

Alors, toi qui tripes sur le country rock, ben, t'as vraiment été servi à souhait et ça, ça dépeigne un gars et pas à peu près, hein, quand même. Avec Hardy qui vient de nous chanter Track Bed et on vit ensemble la belle vibe New Country avec le nouveau hit Country. Box Office québécois du long week-end de la fête du travail. Quels ont été les trois films les plus populaires auprès de vous, chers cinéphiles? Donc, à la position numéro 3, on voit le film Coyote versus ACME qui a quand même récolté 136 272 $. À la position numéro 2, c'est L'Odyssée avec 283 747 $ qui jusqu'à maintenant cumule un bon petit montant au box-office, c'est quand même 11 178 086 $ jusqu'à maintenant après 8 semaines de présence au cinéma. Et devinez quel film a toujours la cote auprès des cinévilles ici au Québec après 6 semaines après son arrivée. Le film Spider-Man, le nouveau jour, qui bien sûr est toujours à la pole position et a récolté au courant du dernier week-end 299 784 $ quand même. Voilà, l'homme araignée a toujours la cote jusqu'à maintenant. Qui va réussir peut-être à le déloger de la pole position, peut-être au courant du prochain week-end avec l'arrivée en fin de semaine du film, bien sûr, Amour et magie 2 avec Sandra Bullock et Nicole Kidman. Alors, ça reste bien sûr à suivre au courant du prochain week-end. On vit plein d'émotions musicales avec la belle vibe New Country qu'on vit ensemble jour après jour que vous êtes à travers la province. Un bon petit classique, pourquoi pas, dans votre mercredi matin qui met en vedette un groupe marquant de la musique country américaine. Voici Brooks and Dunn avec Play Something Country.

J'ai l'immense bonheur de vous accompagner du lundi au vendredi entre 6h et midi. Également, je vous accompagne en début de soirée du lundi au jeudi entre 18h et 19h pour l'animation du Top 6 à 6 Hit Country. En plus, ben, hier, on avait un tout nouveau numéro 1 grâce à vos votes que vous avez fait au courant des dernières heures au 873-300-95-70. Donc maintenant, c'est Jason Alden qui occupe la pole position du Top 6 à 6 avec Don't Tell On Me. Est-ce qu'il sera encore numéro 1 ce soir? Rendez-vous entre 18h et 19h pour le Top 6 à 6.

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1: L'étoile montante du country au Québec, Arpin Lépine, va s'arrêter sur les planches du Théâtre Capitole de Québec en mars prochain. Auteur, compositeur, interprète de 24 ans, originaire de Saint-Félix-de-Valois. Bien sûr, a vraiment la cote. On peut l'entendre pas mal ici à Hit Country avec, entre autres, sa plus récente, bien sûr, Chance, mais également aussi à surveiller à compter de ce vendredi. Ben Boyd va nous proposer une toute nouvelle chanson, collaboration avec un collectif de la relève qu'on entend pas mal également ici à Hit Country. Bien sûr, à classe moyenne, tu te dis, hein? Classe moyenne avec Arpin Lépine, qu'est-ce que ça va donner? On a mis déjà un extrait sur ses réseaux sociaux, donc bien sûr, il va s'arrêter. Je vous rappelle, le 12 mars prochain au Théâtre Capitole de Québec, les billets seront mis en vente à compter de demain, à compter de 10 heures pour les fans de Arpin Lépine, qui a vraiment la cote. Et en plus, d'après moi, là, il risque d'avoir pas mal de nominations au prochain Gala de la Disque, auquel on va procéder, bien sûr, au dévoilement dans quelques jours des prochains nominés pour le mois de novembre pour la présentation du Gala de la Disque. Quelques messages, les actualités Arsenal Média et au détour, il s'amènera au Festival Western de Saint-Tite ce vendredi. Il va nous chanter sa plus récente Taillight Distance. Owen Regling ouvre le bal dans quelques minutes.
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2: Bon mercredi, ici Louis-Philippe Arnoirel. Le président américain Donald Trump a signé hier soir de nouveaux décrets pour bloquer l'importation de certains produits canadiens, comme des motos, l'alcool et certains produits laitiers. La signature de ces 5 décrets représente une intensification de la riposte américaine qui fait suite à l'entrée en vigueur hier des droits de douane de rétorsion du Canada. Le président américain a également ordonné à l'agence fédérale responsable de superviser l'attribution de contrats gouvernementaux de retirer tous les biens et services canadiens figurant sur un calendrier des attributions. Plus tôt hier, le premier ministre Mark Carney avait averti que le choix du Canada de prendre ses distances avec les États-Unis ne se ferait pas sans prix, mais que la voie alternative serait bien pire. Par ailleurs, l'escalade des tensions avec les États-Unis a teinté la 13e journée de campagne électorale québécoise hier. La porte-parole de Québec solidaire, Ruba Gazal, a proposé une provision de 2 milliards de dollars pour aider les entreprises touchées, tandis que le chef péquiste Paul Saint-Pierre Plamondon a dit craindre les effets des contre-tarifs canadiens sur le Québec. Le chef conservateur Éric Duhaime s'est pour sa part tourné vers le premier ministre Mark Carney et l'a pressé de conclure une entente avec les États-Unis. La chef caquiste Christine Fréchette a proposé un pacte forestier avec une révision du régime forestier. Finalement, le libéral Charles Milliard a pour sa part fait campagne sur l'éducation, promettant 1000 ressources spécialisées de plus dans les écoles publiques. Et pour terminer, l'intérêt des familles pour l'éducation de leurs enfants est en baisse dans de nombreux pays à revenus élevés, alors que les systèmes scolaires sont confrontés à une chute des résultats aux examens. C'est ce que révèlent les résultats récemment publiés d'un test standardisé du Programme international pour le suivi des acquis des élèves. En comparaison avec les résultats de 2022, presque tous les pays ont enregistré une baisse du soutien de la part des familles à l'éducation de leurs enfants, surtout pour les garçons. C'est ce qui complète vos actualités Arsenal Média. Passez une bonne journée sur nos ondes.
1: Aujourd'hui, on prévoit des averses à 60 % avec 18 degrés. Toujours des averses et risques d'orage pour l'année prochaine avec 15. Demain, des averses avec 18 et pour vendredi et samedi, on prévoit du soleil avec 17 et 22 degrés. 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Alors ce matin, le mercure indique présentement 6.

la belle vibe, New Country, on la vit est chez nous et jusqu'à 9, c'est votre Country Club édition de ce mercredi matin avec Oren Regling, avec Taylight et Destin. Et je vous rappelle que ça de passage sur la scène Le Champ. Eh bien, vendredi soir, du côté du Festival Western de Saint-Tite, en première partie de la performance de Max McNow attendue. D'après moi, il va y avoir beaucoup de jeunes filles pour voir performer sur scène ces deux artistes de quand même des beaux petits cowboys. On se le cachera pas. Voici Belle et Zimmerman maintenant.

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1: Jusqu'à 9, c'est votre Country Club, édition de ce mercredi à matin. Eh bien, on est toujours bien content de lui parler. Le grand voyageur Simon Pelletier qui est au bout du fil. Bon matin, Simon.
2: Bon matin, Dani.
1: T'es de bonne humeur et en pleine forme?
2: Absolument.
1: Excellent. Donc, ce matin, pour la chronique, c'est toi qui seras mis à l'honneur, mon cher Simon. On va en apprendre davantage sur toi parce que tu es quand même un grand conseiller de voyage. Puis tu voyages tout le temps à travers le monde à chaque semaine. Alors, parle-moi un peu de ton rôle dans le domaine du voyage au Québec, Simon.
2: Ben oui, c'est ça, je veux vous parler de ce que je fais, puis pourquoi qu'on parle de ça matin, il y a une raison bien simple. Vous savez, le cerveau humain, là, on oublie vite. Hein? On a tendance à oublier ce qu'on veut pas se souvenir, mais des fois, il y a des petits trucs qu'il faudrait garder en mémoire, dont, je donne un exemple, vous rappelez-vous, on veut pas s'en souvenir, mais vous vous rappelez de la pandémie, hein? Quand ça a commencé, là, qu'est-ce qui est arrivé? Ben, c'est que les voyages ont arrêté du jour au lendemain. Les agences traditionnelles avec des bâtisses et tout ont fermé parce qu'on ne pouvait pas travailler en équipe et tout ça. Fait que ça a fait qu'il y a un paquet de clients qui se sont ramassés sans aide, sans référence, donc dans le néant complètement de ce qui s'en venait. Alors, ça, c'est une situation qui ne se repassera probablement jamais de cette façon-là.
1: Oui.
2: Donc, on est dans un monde qui change beaucoup. On est dans un monde où ce que les situations politiques changent, les conditions d'entrée dans les pays changent. Donc, c'est important de faire affaire avec un conseiller en voyage tout le temps. Vous ne payez pas plus cher et c'est ça, ça vous couvre pour tous les imprévus qui peuvent arriver. Je vous donne un exemple, là, qu'est-ce qui arrive dans les derniers... Dans la dernière année, là, des changements de vol, là, vous le savez tous, là, des changements de vol.
1: Oui, c'est ça.
2: C'est-à-dire qu'il y a des annulations, des changements d'heure, des replacements sur une autre compagnie parce qu'une compagnie qui ne le fait pas. Donc, quand vous réservez par vous-même, vous devez vous arranger par vous-même avec tout ce qui suit par la suite. Tandis que si vous réservez avec un conseiller en voyage, ben c'est le conseiller qui va... s'occuper de vous, de faire l'intermédiaire, dans le fond, de transmettre les messages, de vous aider à rebooker si c'est le cas. Et l'avantage qu'on a avec les voyages Simon Pelletier, c'est les heures d'ouverture.
1: Oui.
2: Et les agences traditionnelles vont, ben, comme tous les bureaux, dans le fond, vont fermer vers 5h, 6h le soir. Alors que nous, on est ouvert jusqu'à 22h, ce qui permet de quand tu sais, les annulations, c'est pas juste dans la journée que ça arrive, là, ça peut être le soir.
1: Oui, c'est ça.
2: c'est ça qu'il faut penser. Fait que le soir, on est ouvert, on est là pour vous aider quand même. Et ça, ça fait vraiment partie des avantages que vous avez. Tant payer plus cher, vous avez le service qui vient avec.
1: Mais également aussi, lorsqu'on fait affaire avec notre conseiller en voyage, également, des fois, ils nous font penser à quelque chose qu'on a complètement oublié pour dire, oublie pas d'apporter ci, d'apporter ça.
2: Ben c'est ça. Puis tout ce qui concerne aussi, c'est autant, oui, on va en Europe, ben, de pas oublier de, les transformateurs pour le courant.
1: Oui, c'est ça, oui.
2: Tu sais, ça, c'est important. Mais aussi, tout ce qui est passeport, tu sais, on a tendance à dire, ben regarde, je m'en vais, je traverse aux États en auto, là, ben j'ai mon passeport, il est bon jusqu'à la semaine prochaine, je suis correct. Mais quand on prend l'avion, c'est une autre histoire. Donc là, on a besoin d'avoir le passeport qui est bon pour un mois, pour trois mois, pour six mois, après la date de retour du voyage. Donc, c'est le genre de petite affaire. Les visas, les droits d'entrée, maintenant, il y a certains pays qui demandent des formulaires avant d'entrer, même si c'est pas des visas officiels. Ça prend des fois des autorisations de voyage électronique.
1: Okay.
2: Donc, c'est toutes des petites choses à penser. Donc, nous autres, on est au courant de ça. On se tient au courant là-dessus. Donc, oui... c'est un service supplémentaire, encore là, que je le répète, que vous avez gratuitement. Mais je voulais Dani, te parler d'un autre point de ma job en partant.
1: Oui, vas-y, mon cher ami.
2: Vous, tu sais, t'arrêtes pas de le répéter, là, que je fais beaucoup de voyages, et c'est vrai.
1: Oui, c'est vrai!
2: Or, très souvent, c'est pas tous les conseillers en voyage qui partent aussi souvent que ça, pour être honnête. Donc, moi, là, mon but, et ce que j'enseigne à mon équipe, c'est que plus ils vont voyager, plus ils vont être capables de conseiller correctement.
1: Ben oui, ça, c'est un bon point.
2: Tu sais, apprendre dans les livres, apprendre sur les sites de commentaires, de reviews, ben, c'est un petit plus, oui. Mais quand on le vit, il y a des choses qu'on est capable de parler qui ne sont jamais sur les reviews. Exemple, l'ambiance.
1: Oui.
2: Exemple, comment c'est l'accueil. Les gens vont rarement en parler de ça. Mais l'accueil, quand on arrive, quelqu'un qui va avoir quelque chose de chaleureux, ben on sait que cette place-là, oui, ce l'est. L'autre, c'est plus ordinaire, mais luxueux. Fait que, tu sais, il y a des choses comme ça qu'il faut, qu'on est capable de parler. La qualité de la nourriture, tu sais, c'est différent d'une personne à l'autre, l'appréciation. Ben, quand on voit les commentaires, nous autres, en tant que conseillers, on va y aller avec un œil plus objectif, de dire, ben ça, on le sait que ça va correspondre à ce que peut-être 75% des gens cherchent. Les allergies, est-ce que cette place-là, c'est une bonne place pour ceux qui ont des allergies? Donc, tous des petits points comme ça qu'en voyageant, on est capable d'aller chercher cette expérience-là, ces connaissances-là qu'on ne peut pas savoir juste en lisant.
1: Mais également aussi, ça peut sécuriser également le futur voyageur en disant, ah oui, va là-bas, tu vas tellement être bien, c'est tellement beau, il y a plein de belles choses à faire.
2: Ben oui, puis les gens le ressentent.
1: Oui.
2: Quand quelqu'un parle de quelque chose qu'il connaît réellement, là, ça se sent dans l'émotion. Là.
1: C'est ça. Fait
2: que ça, c'est quelque chose qui est très apprécié.
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1: Oh, ça, c'est une petite scie pas mal ce matin, Simon. Hey, merci beaucoup d'avoir été du rendez-vous ce matin.
2: Merci, Dani.
1: Merci, bonne journée.
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1: Toi qui aimes regarder soir après soir à la comptée de 21h à l'antenne de Radio-Canada, le talk show estival. Bonsoir, bonsoir. Alors, je vous rappelle que ce soir, ça va faire une pause. Pourquoi? Parce qu'on va faire place, bien sûr, au grand débat des chefs. 5 chefs, une élection. Donc, ça se passe ce soir à compter de 20h à l'antenne de Radio-Canada. Est-ce que vous serez du rendez-vous avec cette grande campagne électorale? On commence à faire ses choix en vue des fameuses élections qui aura lieu le 5 octobre prochain. À venir dans quelques instants, Change My Mind avec Riley Green.
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Ce gars-là, c'est une vraie machine à hit. C'est assez incroyable. On peut l'entendre directement depuis déjà quelques jours ici avec sa plus récente Bain by Now qui remporte justement un important succès jusqu'à maintenant dans votre cœur. Mais c'était un important hit pour lui au courant des dernières années avec Last Night et Morgan Wallen à la vibe New Country. Elle ne peut manquer en plus cet après-midi entre 14h et 18h. Votre retour à la maison qu'on appelle chez nous maintenant le Rush, présenté par Chuck Noël. Alors soyez-y aujourd'hui entre 14h et 18h.

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1: Hey, ben, bonne nouvelle pour la chanteuse canadienne Megan Patrick et son chum Mitchell Pintempany. Depuis le 1er septembre, eh bien, sont devenus parents pour la première fois aussi qu'on a pu, bien sûr, voir ces belles photos de grossesse au courant des dernières semaines. C'était assez beau à voir. Donc, la petite Amber James Tempany est née quand? Elle est née le 1er septembre à 3h03 du matin. Elle pesait 2,6 kg à la naissance. Donc, la maman et le poupon se portent très, très bien. Et même le papa fait également le parfait bonheur. Donc, on leur souhaite beaucoup et beaucoup de bonheur avec leur belle petite fille qui est née, je vous rappelle, le 1er septembre pour la fille à Megan et à Mitchell Tempany, un couple bien connu dans le domaine de la musique country. C'est assez incroyable. Donc, on leur lève notre chapeau de cowboy. Ça change une vie de couple quand même. À l'arrivée d'un premier enfant, ça change la donne complètement. Presque déjà à 8h dans votre mercredi matin, quelques messages et au détour, les actualités Arsenal Média.
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2: Bon mercredi, ici Louis-Philippe Arnoirel. Le président américain Donald Trump a signé hier soir de nouveaux décrets pour bloquer l'importation de certains produits canadiens, comme des motos, l'alcool et certains produits laitiers. La signature de ces 5 décrets représente une intensification de la riposte américaine qui fait suite à l'entrée en vigueur hier des droits de douane de rétorsion du Canada. Le président américain a également ordonné à l'agence fédérale responsable de superviser l'attribution de contrats gouvernementaux de retirer tous les biens et services canadiens figurant sur un calendrier des attributions. Plus tôt hier, le premier ministre Mark Carney avait averti que le choix du Canada de prendre ses distances avec les États-Unis ne se ferait pas sans prix, mais que la voie alternative serait bien pire. Par ailleurs, l'escalade des tensions avec les États-Unis a teinté la 13e journée de campagne électorale québécoise hier. La porte-parole de Québec solidaire, Ruba Gazal, a proposé une provision de 2 milliards de dollars pour aider les entreprises touchées, tandis que le chef péquiste Paul Saint-Pierre Plamondon a dit craindre les effets des contre-tarifs canadiens sur le Québec. Le chef conservateur Éric Duhaime s'est pour sa part tourné vers le premier ministre Mark Carney et l'a pressé de conclure une entente avec les États-Unis. La chef caquiste Christine Fréchette a proposé un pacte forestier avec une révision du régime forestier. Finalement, le libéral Charles Milliard a pour sa part fait campagne sur l'éducation, promettant 1000 ressources spécialisées de plus dans les écoles publiques. Et pour terminer, l'intérêt des familles pour l'éducation de leurs enfants est en baisse dans de nombreux pays à revenus élevés, alors que les systèmes scolaires sont confrontés à une chute des résultats aux examens. C'est ce que révèlent les résultats récemment publiés d'un test standardisé du Programme international pour le suivi des acquis des élèves. En comparaison avec les résultats de 2022, presque tous les pays ont enregistré une baisse du soutien de la part des familles à l'éducation de leurs enfants, surtout pour les garçons. C'est ce qui complète vos actualités Arsenal Média. Passez une bonne journée sur nos ondes.
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3: Dernière heure de votre réveil en ce mercredi à matin, mais je vous rappelle qu'on est ensemble jusqu'à midi. Puis à ne pas manquer à tantôt entre 9h et 10h30, une belle ride musicale auquel je vous propose 90 minutes de musique country non-stop. À surveiller d'ici à 9h, je vais te jaser entre autres de Sam Hunt, de ce grand nom de la chanson country américaine qui sera mise à l'honneur, George Strait, également d'un jeune chanteur de la relève, Lucas Leon, également d'un autre record battu par la très célèbre Ella Langley. Météo maintenant pour Mégantic. On verra pas le soleil aujourd'hui chez nous. Ben non, c'est de la pluie à 60% avec un maximum de 18. Des averses, même risque d'orage pour ce soir et cette nuit avec 15. Demain également, on prévoit des averses avec 18. Et pour vendredi, on prévoit deux belles vendredi et samedi, voilà. Oui, ça va aller mieux comme ça. On prévoit deux belles journées sous le soleil ici à Mégantic avec 17 et 22 degrés. 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Alors, ce matin, le mercure indique présentement 8. Alors, ça va se réchauffer quand même pas si pire, là, pour au fur et à mesure que la journée va avancer. Elle nous chante sa plus récente Phone Case and Wallet. Voici Lena Wilson et John Mayer. Et on vit ensemble la belle vibe New York Country à Mégantic grâce au nouveau 106.7 Hit Country.

Je souhaite un bel anniversaire à Réjeanne Arsenault, également aussi à Marianne Robichaud. Aussi un bon anniversaire à la chanteuse country Véronique Labbé, auquel c'est son anniversaire aujourd'hui. Et à vous tous et toutes également, auquel c'est votre anniversaire aujourd'hui. Bien, bonne fête de la part de toute l'équipe de votre radio Été Country. Voici Cameron Whitcombs.

C'est à compter du vendredi 18 septembre qu'elle va nous proposer son quatrième album en carrière qui a pour titre Dolbo Mistassini, la très énergique Sarah Dufour et qui a chanté Vieux Dan Tucker à Hit Country. Un autre record battu par la très talentueuse Ella Langley avec son méga hit Chosen Texas. Donc, elle est demeurée pendant jusqu'à maintenant, pendant 21 semaines au top 100 du Billboard, toutes catégories confondues à travers le monde. C'est un record jamais vu pour une femme en plus dans le domaine. Là, c'est vraiment tout un honneur grandement mérité pour cette chanteuse qui a pour nom Ella Langley. Moi, je pense tout le temps à celle qui a écrit et composé paroles et musique de ce hit-là pour Ella Langley, Miranda Lambert, qui doit-tu se mordre les doigts en se disant « Oh, j'aurais dû la garder pour moi, cette toune-là! » Mais quand même, elle le met quand même à l'honneur assez incroyable, Ella Langley. Alors voilà, un autre bel honneur grandement mérité pour notre chère Ella Langley, avec quand même son méga hit des dernières semaines, Chosen Texas, qui est demeuré pendant 21 semaines au top 100 du Billboard, toutes catégories confondues. Voici un gars également qu'on apprécie pas mal dans le domaine du New Country. Voici Chase Beckham avec 23.

Au courant des dernières semaines, il a lancé une toute nouvelle chanson qui maintenant ajoute maintenant un petit peu, une petite touche de pop dans sa musicalité. Assez surprenant, merci, en parlant de Chase Bacon, qui vient de chanter, bien sûr, « Twenty Tree ». Et soyez-y, eh bien, ce samedi, entre 8h et 10h, pour la présentation du grand décompte Hit Country. On va savoir pour la deuxième semaine consécutive si le méga hit de l'heure de Stella Lefty, Boston, va demeurer à la pole position du grand décompte Hit Country samedi entre 8h et 10h.

0: Au courant des dernières heures, on a eu une mise à jour de ses réseaux sociaux en partageant en plus une photo de famille de sa part en parlant du chanteur américain Sam Hunt. Et ça fait longtemps qu'on n'a rien eu de nouveau de sa part. Ben, boum! Oh, hier, il a publié sur le web, comme je vous disais, bien sûr, une photo de famille. Puis là, en plus, il apporte un petit changement physique, important changement capillaire pour Sam Hunt. Assez surprenant, merci. Et même, on a remarqué une petite perte de poids de sa part. Donc, voilà, une petite remise en forme pour lui. Et peut-être qu'on aura quelque chose de nouveau de sa part, sait-on jamais, pour cet automne, mais quand même, un petit changement physique apporté au courant des derniers mois pour le corps de Sam Hunt, un chanteur américain qu'on apprécie pas mal, qu'a mis au monde, c'est quand même le country urbain qu'on appelle dans le langage du métier. Quelques messages, les actualités Arsenal Media, et au détour, c'est MJK avec, bien sûr, Jelly Roll qui vont chanter Lonely Road.
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3: Bon mercredi, ici Louis-Philippe Arnoirel. Le président américain Donald Trump a signé hier soir de nouveaux décrets pour bloquer l'importation de certains produits canadiens comme des motos, l'alcool et certains produits laitiers. La signature de ces 5 décrets représente une intensification de la riposte américaine qui fait suite à l'entrée en vigueur hier des droits de douane de rétorsion du Canada. Le président américain a également ordonné à l'agence fédérale responsable de superviser l'attribution de contrats gouvernementaux de retirer tous les biens et services canadiens figurant sur un calendrier des attributions. Plus tôt hier, le premier ministre Mark Carney avait averti que le choix du Canada de prendre ses distances avec les États-Unis ne se ferait pas sans prix, mais que la voie alternative serait bien pire. Par ailleurs, l'escalade des tensions avec les

0: Les États-Unis a teinté la 13e journée de campagne électorale québécoise hier. La porte-parole de Québec solidaire, Ruba Gazal, a proposé une provision de 2 milliards de dollars pour aider les entreprises touchées, tandis que le chef péquiste Paul Saint-Pierre Plamondon a dit craindre les effets des contre-tarifs canadiens sur le Québec. Le chef conservateur Éric Duhaime s'est pour sa part tourné vers le premier ministre Mark Carney et l'a pressé de conclure une entente avec les États-Unis. La chef caquiste Christine Fréchette a proposé un pacte forestier avec une révision du régime forestier. Finalement, le libéral Charles Milliard a pour sa part fait campagne sur l'éducation, promettant 1000 ressources spécialisées de plus dans les écoles publiques. Et pour terminer, l'intérêt des familles pour l'éducation de leurs enfants est en baisse dans de nombreux pays à revenus élevés, alors que les systèmes scolaires sont confrontés à une chute des résultats aux examens. C'est ce que révèlent les résultats récemment publiés d'un test standardisé du Programme international pour le suivi des acquis des élèves. En comparaison avec les résultats de 2022, presque tous les pays ont enregistré une baisse du soutien de la part des familles à l'éducation de leurs enfants, surtout pour les garçons. C'est ce qui complète vos actualités Arsenal Média. Passez une bonne journée sur nos ondes.
1: Des averses aujourd'hui à 60% avec un maximum de 18. Toujours des averses et risques d'orage pour ce soir et cette nuit avec 15. Demain également, toujours des averses au programme avec 18 et l'arrivée du soleil pour vendredi et samedi avec 18 et 22. 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Alors ce matin, le mercure indique présentement 8.

JF Posey qui a chanté Emmêlé dans ses cheveux et on vit ensemble la vibe New Country. Alors, bonne nouvelle pour un ancien participant de la télé-réalité américaine American Idol, le jeune chanteur Lucas Leon, qui lui, bien sûr, l'avait comme idole, ce virtuose de la steel guitare américaine, le Brad Paisley. Bon, il a bien sûr reçu une belle invitation de sa part, de la part de Brad, pour dire « Hey Lucas, est-ce que c'est temps de venir performer avec moi le 2 octobre sur la célèbre scène du Grand Ole Opry à Nashville? » Hey, comment refuser ça? En tant que jeune chanteur débutant dans le domaine, on ne dit pas non à ça. Ben oui, il a accepté l'invitation avec grand bonheur. Donc, on pourra le voir performer le 2 octobre prochain pour ses tout débuts sur la grande scène du Grand Ole Opry avec son idole en plus, Brad Paisley, pour ce jeune chanteur américain qui a pour nom Lucas Leon. L'artiste qui s'apprête à chanter dans quelques secondes, elle est présentement en grande tournée américaine avec Cloud No. 9 Tour. Voici Beautiful Thing avec Megan Maroney.

0: J'espère qu'à cette heure-ci, tu n'as pas devant toi un boc ou encore une canette de bière pour satisfaire ta soif. Non, non, non, faut que tu aies devant toi une tasse de café, une tasse de thé, un verre de jus d'orange ou encore un verre de lait au chocolat classique avec le regretté Bob Bissonnette qui vient de nous chanter « Tonne de bière à la verbe New Country ». On va rendre un bel hommage le 26 octobre prochain à cette icône de la musique country américaine auquel on ne l'avait jamais intronisé au panthéon des auteurs, compositeurs, interprètes de Nashville, quand même assez surprenant, merci. Après une longue carrière, et c'est pas terminé pour lui, âgé maintenant de 73 ans, on va rendre un bel hommage au grand George Strait. Oh, tu dis, ben, comment ça est temps? Oui, je suis bien d'accord avec vous autres. Donc, et jusqu'à maintenant, il a composé dans sa longue carrière 264 chansons, tous écrites et co-écrites avec des grands auteurs de la musique country américaine. Une vraie machine à hit, comme on dit dans le jargon du métier. Donc, un bel honneur grandement mérité pour le 26 octobre auquel ce grand nom de la chanson country américaine, George Strait, sera bien sûr intronisé au Panthéon des auteurs-compositeurs de Nashville le 26 octobre prochain. À venir dans quelques secondes, qu'est-ce qui vous attend? Hands up avec Jelly Roll.
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la vibe new à country, ça se passe chez nous avec Dasha qui vient de nous chanter à Memo. Puis en plus, entre-temps, entre ces quelques concerts qu'elle a son agenda au courant des prochaines semaines, il faut également un détour par le studio d'enregistrement. Oh, oh, oh, c'est vraiment très, très, très prometteur. En parlant, bien sûr, de Dasha, les Simama Hit et Country. On s'en va vers la conclusion de votre Country Club de ce mercredi matin déjà. Voici maintenant Justin Roy.

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1: Déjà rendu à la conclusion de votre réveil de ce mercredi 9 septembre 2026. Encore une fois, ça passait tellement trop vite en bonne compagnie. Alors, j'espère que vous avez passé un bon début de journée avec moi, bien sûr, au contrôle musical. Mais c'est pas terminé pour les autres. Ben non, on passe l'avant-midi ensemble avec, bien sûr, la meilleure musique country. Toi qui es présentement en mode travail sur la route ou encore en jour de congé. Ben oui, parce que tu sépares la semaine en deux habituellement. Mais là, c'est comme un peu mêlant. Tu as eu 3 jours de congé, une journée de travail, une journée de congé, 2 jours de travail. Alors, tellement content de vous à savoir là. Alors, passez un bel avant-midi à ceux et celles qui nous quittent. Et pour les autres qui poursuivent, on commence la ride musicale avec un bon gros 90 minutes de musique non-stop au détour avec qui? Ah, on s'en parle au détour. Restez bien branchés.
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1: Excellent mercredi avant-midi. Salutations à toi qui est présentement bien en mode travail. T'es présentement sur la route ou encore en mode jour de congé. Tellement content de vous à savoir là en ce 9 septembre. En plus, bien, c'est la journée mondiale de la peluche. Et ça rappelle tellement de souvenirs à plusieurs personnes dans la célèbre peluche. Est-ce que tu avais, toi, comme un coup de cœur quand tu étais jeune? Le petit, bien sûr, ourson en peluche qui a toujours, toujours la cote en 2026. C'est assez incroyable. Bien, chez nous, ce qui domine le plus, c'est la meilleure musique country au courant de que je te réserve 90 minutes de musique non-stop avec entre autres la présence de Josh Ross, Cole Wetzel, Chris Stapleton, Max McNown, le Blowridge Band. On commence dès maintenant cette super ride musicale avec Don't We. Voici Morgan Wallen à la vibe New Country.

Blackmore avec Brunette et procure-toi son plus récent album à saveur pop, New Country Dance. C'est vraiment un bijou d'album que je capote. Mixtape Sunburn qui est présentement en vente sur toutes les bonnes plateformes. Tu ne seras pas déçu avec cette, bien sûr, cette baisse également de luminosité au fur et à mesure qu'on avance le mois de septembre. Ça met davantage de lumière dans votre cœur, tripeux, tripeuse de bonne musique country. À la ride d'édition de ce mercredi, voici I Hope avec Charlie Puth et Gabby Barrett à la vibe New Country.

À surveiller à compter de ce vendredi, bien, Arpin Lépine va sortir une toute nouvelle chanson en collaboration avec un collectif de la relève qu'on entend régulièrement ici à la Vibe New Country, classe moyenne. Tu te dis, ah ouais, Arpin Lépine avec classe moyenne. Qu'est-ce que ça va ressembler musicalement parlant? Mais ils ont déjà mis un extrait sur leurs réseaux sociaux. Donc, allez faire la fouine dès maintenant, soit sur classe moyenne ou encore sur Arpin Lépine. En parlant toujours de Arpin, il va faire un détour, bien sûr, par la grande scène du Capitole de Québec. Imaginez-vous donc le 12 mars prochain, âgé de 24 ans, auteur, compositeur, interprète, il y a vraiment la cote. Les billets seront mis en vente demain à compter de 10 heures pour la performance, je vous rappelle, de Arpin Lépine ou à Capitole de Québec. Voici Chris Stapleton.

Puis ensemble jusqu'à 10h30, une belle ride 100% musique New Country avec Phil et G. Smith et qui nous a chanté La clé sous le tapis à surveiller à compter de ce vendredi. Eh bien, Megan Nebel va nous proposer une toute nouvelle chanson cap pour titre roulé. Elle nous chante son hit des dernières semaines, Roméo. La voici, Megan à la vibe New Country.

compte à rebours est maintenant commencé, mes amis, sur de passage à la 58e édition du Festival Western de Saint-Tite, vendredi soir sur la scène Le Champ. Est-ce que vous y serez? Il y a pas mal de gens qui ont déjà acheté leur billet pour voir la performance de cette vedette montante, Max McNown, avec Wild Change Me. Lui aussi sera de passage au courant des prochains jours à Saint-Tite. Une chante assez plus récente, Si j'avais su, Francis de Grandpré.

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1: Bon mercredi, ici Louis-Philippe Arnoirel. Le président américain Donald Trump a signé hier soir de nouveaux décrets pour bloquer l'importation de certains produits canadiens, comme des motos, l'alcool et certains produits laitiers. La signature de ces 5 décrets représente une intensification de la riposte américaine qui fait suite à l'entrée en vigueur hier des droits de douane de rétorsion du Canada. Le président américain a également ordonné à l'agence fédérale responsable de superviser l'attribution de contrats gouvernementaux de retirer tous les biens et services canadiens figurant sur un calendrier des attributions. Plus tôt hier, le premier ministre Mark Carney avait averti que le choix du Canada de prendre ses distances avec les États-Unis ne se ferait pas sans prix, mais que la voie alternative serait bien pire. Par ailleurs, l'escalade des tensions avec les États-Unis a teinté la 13e journée de campagne électorale québécoise hier. La porte-parole de Québec solidaire, Huba Gazal, a proposé une provision de 2 milliards de dollars pour aider les entreprises touchées, tandis que le chef péquiste Paul Saint-Pierre Plamondon a dit craindre les effets des contre-tarifs canadiens sur le Québec. Le chef conservateur Éric Duhaime s'est pour sa part tourné vers le premier ministre Mark Carney et l'a pressé de conclure une entente avec les États-Unis. La chef caquiste Christine Fréchette a proposé un pacte forestier avec une révision du régime forestier. Finalement, le libéral Charles Milliard a pour sa part fait campagne sur l'éducation, promettant 1000 ressources spécialisées de plus dans les écoles publiques. Et pour terminer, l'intérêt des familles pour l'éducation de leurs enfants est en baisse dans de nombreux pays à revenus élevés, alors que les systèmes scolaires sont confrontés à une chute des résultats aux examens. C'est ce que révèlent les résultats récemment publiés d'un test standardisé du Programme international pour le suivi des acquis des élèves. En comparaison avec les résultats de 2022, presque tous les pays ont enregistré une baisse du soutien de la part des familles à l'éducation de leurs enfants, surtout pour les garçons. C'est ce qui complète vos actualités Arsenal Média. Passez une bonne journée sur nos ondes.
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Un bon petit rythme dansant dans cette super séquence de la Ride qui est en place ici même à la Vibe New Country jusqu'à 10h30 avec Savannah Jade et Marie May qui ont chanté ensemble Kiss My Glass. Il y a même une édition version originale anglophone, toujours chantée par Savannah Jade, qui est présente en vente sur toutes les bonnes plateformes. On sait également que dans quelques semaines, les sessions en danse en ligne vont reprendre dans plusieurs écoles à travers le Québec et ça risque de faire sensation également. Il y a plusieurs chorégraphies qui ont été faites au courant de l'été 2026 avec ce hit de Savannah Jade, Kiss My Glass. T'es en plein cœur de la Ride ce mercredi. Voici Cole Wedzel et Ella Langley.

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Soyez-y à tantôt entre 18h et 19h que j'anime votre début de soirée avec le top 6 à 6 Hit Country. On va savoir bien ce soir, c'est pour la deuxième soirée consécutive. Le hit dollar de Jason Aldean, Don't Tell On Me, sera toujours à la pole position. Réponse à votre grande interrogation, tripeux et tripeuse de bonne musique country, tantôt entre 18h et 19h. Place maintenant la musique de Josh Ross à la vibe New Country.

0: pas moins de 264 chansons étaient bien sûr issues de la plume de cette icône de la musique country américaine. Donc, un hommage grandement mérité âgé de 73 ans qui, en plus, nous prépare soit pour cet automne ou encore pour le printemps 2027 et des nouvelles chansons. Donc, voilà, un bel honneur et grandement mérité, je vous rappelle, pour ce grand nom de la chanson country américaine qui sera intronisé au Panthéon des auteurs-compositeurs de Nashville, le grand George Strait. Je vous rappelle qu'on est ensemble jusqu'à midi à la Verbe New Country. Qu'est-ce qui t'attend au détour de façon musicale? Eh bien, c'est le hit de Ella Langley avec B.E. Restez bien branchés.
1: Salut.

Joseph Poirier qui vient de chanter Rodeo à presque déjà à 10h30 dans cette super séquence de la ride qui vient d'être conclue et à surveiller à compter du 26 octobre prochain. On va rendre un bel hommage à cette icône de la musique country américaine, le grand George Strait, alors qu'il sera intronisé, bien sûr, au Panthéon des auteurs-compositeurs de Nashville. Un honneur grandement mérité parce qu'il a composé au courant de sa carrière beaucoup et beaucoup de hits, entre autres

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Ça commence officiellement à compter de ce vendredi en place jusqu'au dimanche 20 septembre prochain, la 58e édition du Festival Western de Saint-Tite. C'est maintenant devenu un incontournable pour beaucoup de gens, tripeux, tripeuses de bonne musique country. Et ça de passage, eh bien, le 19 septembre prochain. Alors, c'est Gab Forêt qui a chanté « On est mêlé à la verbe New York Country ». Place à la musique maintenant de Jason.

0: Toutes nos félicitations à la chanteuse country canadienne Megan Maroney et à son chum Mitchell Tempany qui sont devenus parents pour la première fois le 1er septembre auquel leur petite Amber James Tempany a vu le jour. Ben oui, à 3h03 du matin, alors elle pesait à la naissance 2,6 kg. Alors la maman et le poupon se portent très très bien. Également aussi le papa bien content d'accueillir pour la première fois dans sa petite famille la petite Amber James Tempany. Donc voilà, des nouveaux parents. Alors les nuits seront courtes pour les prochaines semaines pour le couple de Megan Patrick et de Mitchell Tempany, nouvellement parents. Il faut dire une chose, hein, lorsqu'on devient parent pour la première fois et que ça change la vie d'un couple, et pas à peu près, mais c'est pour la bonne cause, n'est-ce pas? Quelques minutes nous séparent de la 11e heure en ce mercredi. On vit ensemble jusqu'à midi. La Verbe New Country, par la suite, entre midi et 13h, c'est le lunch 100% Québec avec Sylvain Caron. Et qu'est-ce qui t'attend au détour? Liar, avec le seul et l'unique General.
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3: Bon mercredi, ici Louis-Philippe Arnoirel. Le président américain Donald Trump a signé hier soir de nouveaux décrets pour bloquer l'importation de certains produits canadiens comme des motos, l'alcool et certains produits laitiers. La signature de ces 5 décrets représente une intensification de la riposte américaine qui fait suite à l'entrée en vigueur hier des droits de douane de rétorsion du Canada. Le président américain a également ordonné à l'agence fédérale responsable de superviser l'attribution de contrats gouvernementaux de retirer tous les biens et services canadiens figurant sur un calendrier des attributions. Plus tôt hier, le premier ministre Mark Carney avait averti que le choix du Canada de prendre ses distances avec les États-Unis ne se ferait pas sans prix, mais que la voie alternative serait bien pire. Par ailleurs, l'escalade des tensions avec les États-Unis a teinté la 13e journée de campagne électorale québécoise hier. La porte-parole de Québec solidaire, Huba Gazal, a proposé une provision de 2 milliards de dollars pour aider les entreprises touchées, tandis que le chef péquiste Paul Saint-Pierre Plamondon a dit craindre les effets des contre-tarifs canadiens sur le Québec. Le chef conservateur Éric Duhaime s'est pour sa part tourné vers le premier ministre Mark Carney et l'a pressé de conclure une entente avec les États-Unis. La chef caquiste Christine Fréchette a proposé un pacte forestier avec une révision du régime forestier. Finalement, le libéral Charles Milliard a pour sa part fait campagne sur l'éducation, promettant 1000 ressources spécialisées de plus dans les écoles publiques. Et pour terminer, l'intérêt des familles pour l'éducation de leurs enfants est en baisse dans de nombreux pays à revenus élevés, alors que les systèmes scolaires sont confrontés à une chute des résultats aux examens. C'est ce que révèlent les résultats récemment publiés d'un test standardisé du Programme international pour le suivi des acquis des élèves. En comparaison avec les résultats de 2022, presque tous les pays ont enregistré une baisse du soutien de la part des familles à l'éducation de leurs enfants, surtout pour les garçons. C'est ce qui complète vos actualités Arsenal Média. Passez une bonne journée sur nos ondes.
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Bienvenue à Country, on la vit ensemble jusqu'à midi avec les sales barbes qui viennent de chanter Good Lord et soyez-y ce soir à compter de 19h en vous branchant sur leur page Facebook. Grand lancement virtuel de leur nouvel album qui sera bien sûr lancé officiellement sur toutes les bonnes plateformes à compter du vendredi 18 septembre prochain. Donc dans le confort de votre foyer, vous pourrez bien sûr regarder et bien sûr performer sur le web les sales barbes et en plus entendre en primeur leur nouvelle chanson. Donc soyez-y ce soir à compter de 19h pour le band acadien, les sales barbes qui viennent de chanter Good Lord, Bet on That. Place à la jeune sensation de l'heure, Blake Whitton, à la vibe New Country.

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Une autre super séquence complétée dans votre mercredi avant-midi avec Emmanuel Boucher qui a chanté un vers ou deux. Et c'est pas les projets qui manquent dans la tête de Emmanuel Boucher, même si elle est un petit peu plus discrète sur les réseaux sociaux depuis un certain temps. Donc, c'est pas les projets qui manquent. Ben non, on nous prépare pour le printemps prochain un tout nouveau projet. Donc, on va s'en parler au fur et à mesure que le temps va avancer parce qu'on se le cachera pas, là. Le temps passe vite en plus. Cette semaine, ça passe encore deux fois plus vite la semaine. Courte semaine de quatre jours déjà rendue à mercredi. On commence à ressentir un peu le week-end qui approche à grands pas. Et toi qui prépares présentement

0: tes bagages pour faire un détour en fin de semaine, peut-être au Festival Western de Saint-Tite. Salutations aux gens qui sont présentement là-bas à l'écoute de la plus belle des radios et des country. Alors, quelques messages et au détour, qu'est-ce qui t'attend? Est-ce que je te le dis? Est-ce que je te le dis pas? Oh, tiens. Je vais vous faire languir davantage parce qu'on vous offre la plus grande variété musicale au détour ici même, au tout nouveau Hit Country.
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Quelle chanson assez incroyable dans cette super séquence qui a mis en vedette un groupe marquant de la musique au Québec. On s'en lasse et on s'en lasse jamais. Les Cowboys Fringants avec Marine Marchand. Et comment ça se passe jusqu'à maintenant? Votre avant-midi au travail, tu dis, hey, je réussis pas à prendre le dessus sur mes dossiers. Du calme, du calme. T'as encore du temps, là. T'es en place au boulot comme ça, soit jusqu'à 16h ou encore à 17h. Tu vas clencher le tout, c'est sûr, sûr, sûr. Don't panique en prenant ta belle dose de musique New York Country. Voici Morgan Wallen avec Don't We.

Passez un bon mercredi au son de la meilleure musique country. Sylvain Caron s'en vient. Chuck Noël en PM et je suis de retour au micro de Hit Country tantôt entre 18h et 19h pour l'animation du Top 6 à 6 Hit Country. Alors passez une belle journée. On se laisse avec Clément Jacques et Marie-Mé qui nous chantent Picture. À tantôt!

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2: Bon mercredi, ici Louis-Philippe Arnoirel. Le président américain Donald Trump a signé hier soir de nouveaux décrets pour bloquer l'importation de certains produits canadiens, comme des motos, l'alcool et certains produits laitiers. La signature de ces 5 décrets représente une intensification de la riposte américaine qui fait suite à l'entrée en vigueur hier des droits de douane de rétorsion du Canada. Le président américain a également ordonné à l'agence fédérale responsable de superviser l'attribution de contrats gouvernementaux de retirer tous les biens et services canadiens figurant sur un calendrier des attributions. Plus tôt hier, le premier ministre Mark Carney avait averti que le choix du Canada de prendre ses distances avec les États-Unis ne se ferait pas sans prix, mais que la voie alternative serait bien pire. Par ailleurs, l'escalade des tensions avec les États-Unis a teinté la 13e journée de campagne électorale québécoise hier. La porte-parole de Québec solidaire, Ruba Gazal, a proposé une provision de 2 milliards de dollars pour aider les entreprises touchées, tandis que le chef péquiste Paul Saint-Pierre Plamondon a dit craindre les effets des contre-tarifs canadiens sur le Québec. Le chef conservateur Éric Duhaime s'est pour sa part tourné vers le premier ministre Mark Carney et l'a pressé de conclure une entente avec les États-Unis. La chef caquiste Christine Fréchette a proposé un pacte forestier avec une révision du régime forestier. Finalement, le libéral Charles Milliard a pour sa part fait campagne sur l'éducation, promettant 1000 ressources spécialisées de plus dans les écoles publiques. Et pour terminer, l'intérêt des familles pour l'éducation de leurs enfants est en baisse dans de nombreux pays à revenus élevés, alors que les systèmes scolaires sont confrontés à une chute des résultats aux examens. C'est ce que révèlent les résultats récemment publiés d'un test standardisé du Programme international pour le suivi des acquis des élèves. En comparaison avec les résultats de 2022, presque tous les pays ont enregistré une baisse du soutien de la part des familles à l'éducation de leurs enfants, surtout pour les garçons. C'est ce qui complète vos actualités Arsenal Média. Passez une bonne journée sur nos ondes.
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3: Et la bouffe sera encore meilleure ce midi avec la belle programmation musicale que j'ai pour vous, entièrement francophone, il va sans dire. Sur votre radio, la vibe New Country à l'abbaye au Saguenay. C'est le nouveau 106.7 Hit Country avec Sylvain Caron. En grande forme à part de ça. Et je veux saluer quelqu'un à qui a pris sa santé en main malgré le fait qu'il est atteint du diabète de type 1. C'est Mohamed Damani qui a traversé, donc qui a fait le tour du lac Saint-Jean à la marche en 7 jours. 286 kilomètres parcourus. Bravo, bravo pour ce bel exploit à part de ça. Pour ce qui est des détails météo, donc on profite de la journée, quoiqu'on a encore des risques d'averse pour cet après-midi, surtout ce soir. Risque d'orage également avec un minimum à 15 degrés. Et celui qui est en spectacle à Québec au cours des prochains jours, on vous l'offre en musique. Jeff Posey, n'oubliez pas, on a notre top 3 aussi à vous faire découvrir un peu plus tard tantôt.

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1: Sylvain Caron qui vous souhaite un bon midi sur la source du country avec la musique à venir d'un petit gars de Québec, Guillaume Frenette. Et je vous donne tous les détails sur le lancement d'album de Sale Barbe. Parce que c'est ce soir que ça se fait et vous allez pouvoir y assister à part de ça. Et on a également le Blue Ridge Band en réserve musicale.

0: le quatrième album en carrière, Ça veut rien savoir, qui est à surveiller en ligne. Ce sera à 19h ce soir. Si vous allez sur la page Facebook de Sale Barbe, vous allez obtenir directement le lien qui va vous conduire sur ce lancement d'album animé par nul autre que France Beaudoin ce soir. Ça risque d'être fort intéressant à part ça. Celui qui est en spectacle à Québec au cours des prochains jours au Grand Théâtre, et c'est le 3 octobre prochain, son spectacle affiche complet pour vous dire à quel point il devient de plus en plus populaire. Harpin Lépine s'amène.
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0: peut découvrir également la plus récente chanson de David de Paradis, sa chanson « Je pars pas sans toi » qui est disponible sur les différentes plateformes et qu'on vous tourne de temps en temps sur Red Country. On vient d'entendre sa chanson « Sans lendemain » dans quelques instants. On a Justin Roy avec cette belle collaboration de Gab Fredette et également de King Melrose, une première incursion dans le monde de la musique country pour King Melrose, pour notre midi qui se poursuit de belle façon, alors qu'on a les amateurs de football qui sont en liesse. Ouais, c'est ce soir que débute cette saison de la NFL avec les équipes qui sont en vedette, celles qui se sont affrontées au dernier Super Bowl, les Patriots de la Nouvelle-Angleterre face aux Seahawks de Seattle, puis on a hâte.
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1: Ouais, le top 3 va débuter ce midi avec celui qui va lancer son album et à Montréal le 1er octobre, prochain album pour Francis de Grand Prix. À Québec, son lancement d'album sera le 16 octobre prochain, ou plutôt le 15 octobre prochain. Et il sera en spectacle parce qu'il repart de plus belle après un gros été à part de ça, avec un spectacle d'automne 10 septembre prochain à Sainte-Marceline de à Kildare. On vous fait entendre la chanson numéro 3 de notre top 3 avec Francis de Grand Prix. Et si j'avais su, sur Red Country.

On approche tranquillement du numéro 1 du jour pour notre top 3 avec le numéro 2 qui est occupé par Greenwoods qui va s'occuper de la première partie du spectacle de Stads pas plus tard que ce vendredi du côté de Joliette et en solo. Donc, il sera en spectacle à Montréal bien prochainement le 10 septembre prochain et à Joliette le 11 septembre. On vous fait entendre sa chanson en numéro 2 de notre top 3 avec Tempête. 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

Chanson numéro 1, encore une fois aujourd'hui, c'est sans surprise qu'on vous propose celle qui va lancer son nouvel album, quatrième album en carrière d'Olbaum. Il s'est signé le 18 septembre prochain, jour de son anniversaire, dans sa ville, à la salle Desjardins, Maria Chapdelaine. Et donc, on vous fait entendre ce numéro 1 sans plus tarder. On vous a assez fait languir. C'est la belle Sarah Dufour avec la chanson « Dans le temps » pour notre top 3 de cette journée du mercredi 9 septembre. Un nouveau Hit Country avec Sylvain qui s'accompagne ce midi.

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1: Et je vous invite du même coup à consulter notre site internet jadecountry.com parce que mercredi sera notre journée thématique de lecture. Ben oui, je lis Country avec ma collaboratrice Dominique Lalande qui sera avec nous comme ça à chaque semaine avec donc cet extrait et cette entrevue complète, cette chronique complète sur notre site internet jadecountry.com qui regorge d'actualités, je vous le rappelle, de chroniques. Hier, c'était avec Maya Robitaille et le Country selon Maya. Il y a aussi les balados qui vont reprendre de plus belle sous peu. On vous donnera tous les détails en temps et lieu. Et tout ça et encore plus est à surveiller sur le site internet du headcountry.com. Sylvain Caron qui vous souhaite un bon retour au travail cet après-midi sur la source du country. Et puis on se retrouve, nous, prochainement. Bien sûr, demain, prochain rendez-vous. Midi encore une fois pour notre lunch 100% Québec. Bye bye tout le monde!

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2: Bon retour à la maison en ce mercredi, on est le 9 septembre. Je peux pas dire milieu de semaine parce que c'est une semaine de 4 jours pour plusieurs. Est-ce que je peux dire bon deuxième quart de semaine? Est-ce qu'on compte une semaine de 4 jours comme on compte un match de football encore? Ah, c'est peut-être la saison de la NFL qui commence ce soir qui me fait trop penser au football. Bref, je te souhaite vraiment une bonne fin de journée. On est ensemble dans les prochaines heures dans le rush. Mon nom est Chuck. Toujours un immense plaisir depuis maintenant une semaine et demie que je t'ai installé dans ce show-là et j'ai vraiment ben du fun. C'est le fun de vous lire aussi, avoir vos réactions, vos commentaires. C'est vraiment très, très bon. Il y a un commentaire qui vient souvent, c'est que la musique est vraiment excellente et ce sera le cas dans les prochaines minutes avec un montage dans la vibe New Country. Ça commence avec un coup de cœur personnel. Megan Maroney, Beautiful Things, Hey Country.

À venir, un hit de Shabu aussi qui s'appelle Cowgirl. Ça, ce sera en préparation du Festival Western de Saint-Tite qui approche à grands pas. Il y en a bien des Cowgirls, des Cowboys qui vont se diriger du côté de la Mauricie pour le festival. Il va être encore une fois de réussite cette année. Juste avant, on a Blake Shelton et pour l'instant, Jason Aldean sur la vibe New Country à Hit Country.

Gabriel vont être à l'honneur dans les prochaines minutes. Gab Forest sera là peut-être demain, une des chansons préférées, j'imagine, des procrastinateurs. Et on a aussi Gab Fredette pour le bon choix. Le temps d'écouter, c'est Low Combs qui est maintenant dans nos oreilles sur la Vibe Hit Country.

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Merci de nous avoir choisi pour le retour à la maison, le Rush. Mon nom est Chuck, on est ensemble jusqu'à 18h. Il y a une petite nouveauté pour le gala des Oliviers qui va présenter des nouvelles catégories dans son gala pour encourager la relève. C'est vraiment une bonne nouvelle pour tous ceux qui créent du contenu, entre autres en ligne, avec série, capsule, sketch, vidéo humoristique de l'année et émission humoristique de l'année, format court, format long. Donc vraiment favoriser ceux qui essayent de percer sur le web et qui sont peut-être un peu moins connus. On découvre des beaux noms sur les réseaux sociaux. C'est vraiment le fun à suivre. On a découvert aussi des artistes dans les émissions de télé dans les dernières années. C'est le cas d'American Idol pour le Canadien. Oui, un Canadien qui s'est faufilé à American Idol. Cameron Whitcomb, qui a même reçu le billet d'or à son audition. Ça veut dire qu'il a vraiment convaincu les juges et il s'en vient avec Kingdom of Fear. Et le prochain, lui qui s'en vient dans les prochaines minutes, il est vraiment un bad boy du New Country. Est-ce que les Country Boys sont les nouvelles rock stars comme dans le temps de Guns N' Roses, dans le temps de Motley Crue? C'est le cas, en tout cas, de Billy Zimmerman qui semble être un enfant terrible avec des chambres d'hôtel saccagées, des fois trop intoxiqué pour chanter sur scène. Mais il fait de la méchante bonne musique. Il s'en vient avec Chevy Silverado.

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1: Les très bonnes nouvelles concernant la météo cet automne au Québec. Selon Météo Média, on devrait avoir un automne plus doux qu'à l'habitude. C'est une très, très, très belle saison pour en profiter l'automne. Juste plus le fun quand on a une belle météo, une température là, vraiment douce. À profiter des couleurs, c'est là que c'est le fun. Et d'autres fois, d'autres années, il fait vraiment froid très, très tôt. Même des fois, de la neige là, qui arrive en octobre. Des gens qui ont passé l'Halloween avec des costumes de neige. Ça, c'est moins évident. Mais bref, c'est encore l'été. Et on a un automne qui s'annonce vraiment très, très bien selon Météo Média. Et en plus, on nous dit que l'hiver 2026 va tarder à arriver. Donc, pas de tempête de neige, là, on va dire à l'Halloween. Et on devrait avoir quand même un Noël blanc, on l'espère, pour se mettre dans l'ambiance éventuellement. Mais pour l'instant encore, c'est l'été sur le calendrier. Et tant que Ella Langley sera numéro 1 du Billboard, je pense que l'été 2026 va se poursuivre. Ce qui veut dire que l'été va se poursuivre peut-être encore longtemps. Choosing Texas s'en vient dans un montage Hit Country. Et on profite de la vibe Hit Country avec, entre autres, également MGK qui s'en vient, Lonely Road.

pourrait croire que c'est des frères avec le même nom de famille, avec le même style musical, New Country. Eh bien non, Luke Bryan et Zach Bryan ne sont pas dans la même famille, quoique on pourrait se croire dans un party de famille, parce qu'on vient d'entendre Luke, et là c'est Zach qui est là avec Heavy Eyes. C'est sur la vibe New Country et Country. Merci de nous avoir choisi dans le rush.

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1: Aujourd'hui, comme à chaque rentrée, c'est le keynote d'Apple, c'est-à-dire la grande messe. On s'adresse à la secte de Apple et on dévoile les nouveaux produits, dont le iPhone pliable, un premier téléphone pliable du côté d'Apple. On sait que Samsung l'a fait pendant des années, donc on veut essayer de concurrencer avec ça. Et bien sûr, les détails sont sortis sur les iPhone 18 Pro et Pro Max. Est-ce plus Android ou Apple? Je veux savoir, moi, je peux me permettre de parler de la secte parce que je suis avec Apple depuis tellement d'années. Puis on dirait que je me pose même pas la question si je vais changer ou non un jour. On dirait que je suis conditionné, je suis peut-être brainwashed. On a les prochaines minutes, Morgan Wallen qui s'amène à Head Country.
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1: Les compétitions équestres, c'est une passion. Les chevaux, c'en est vraiment une. Ceux qui ont des chevaux vont comprendre. C'est vraiment une passion. Et Post Malone comprend ça, lui. Il y a une jeune femme qui s'est présentée à son spectacle et avec une pancarte qui disait « Si tu signes ma casquette, mon papa va dire oui pour m'adopter un cheval. » Et c'est ce qu'il a fait. Il a signé la casquette 3 fois plus d'aucune en jokant, en disant que ça faisait maintenant 3 chevaux. Donc, la jeune femme était vraiment aux anges. Post Malone qui peut comprendre l'enjeu, parce que lui-même a un cheval, lui qui s'appelle Ashtray. Il en a fait son acquisition en mars 2025. Donc, il comprend la passion et l'amour des chevaux. On aime bien Cole Wedzel et ça tombe bien, il s'en vient dans les prochaines minutes à Hit Country.
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1: Selon un rapport bien intéressant de l'Organisation de la coopération du développement économique, on a appris que le Québec, à l'école, on est vraiment très, très fort en sciences et en mathématiques. Au Québec, en sciences, c'est 85% des élèves du Québec qui atteignent au moins le niveau de compétences de base. À l'échelle canadienne, cette proportion est de 84% comparativement à 74% en moyenne dans les autres pays et qui ont été analysés. Donc, le Québec se démarque particulièrement aussi en mathématiques, où le Québec se distingue par rapport aux autres provinces du Canada et bien sûr comparé à d'autres pays. C'est vraiment le fun à savoir. On voit notre savoir-faire se développer en ce moment avec les élèves qui sont retournés.

0: On est à l'école, c'est le futur, c'est les adultes de demain, c'est ben rassurant de voir ça. On a peut-être un petit peu plus de difficultés en lecture, mais ça peut toujours s'améliorer. On peut travailler nos faiblesses, rendu là quand on les connaît, on peut travailler dessus. Bref, c'est bien encourageant comme rapport et on peut peut-être se démarquer de la même manière que la ville de Boston qui est très bonne à l'école avec le MIT, avec Harvard qui sont dans ce coin-là et aussi ça fait de la bonne musique, la ville de Boston. Elle n'est pas originaire de Boston, mais c'est titre de la prochaine chanson, c'est Still a Lefty qui s'en vient à Hit Country.
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1: Il y en a plusieurs qui sont contents du retour de la saison de football dans la NFL. Reprise du Super Bowl de cette année. Patriots de Nouvelle-Angleterre contre Seahawks de Seattle à 20h20 ce soir. Ça promet. Belle occasion de manger des nachos. Je vous disais le poulet en plein milieu de semaine comme ça. On va le prendre. Semaine de 4 jours en plus. On est vraiment gâtés. Festival Western de Saint-Tite dans les prochains jours. On a vraiment de quoi célébrer cette semaine. On célèbre aussi avec la prochaine chanteuse qui, d'après moi aussi, doit être fan de football pas mal. Elle a comme pas le choix. Son mari, maintenant nouveau mari, et un joueur dans la NFL, Travis Kelce. C'est Taylor Swift. Avec I Knew It, I Knew You qui s'en vient à Hit Country.
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Retour à la maison. Dans la nouvelle programmation de Hit Country, c'est vraiment un plaisir d'être là avec de la grosse musique comme ça. Sincèrement, c'est vraiment tout un plaisir, un rodéo musical qu'on s'offre comme ça à chaque jour, du lundi au jeudi, de 14h à 18h. Ça s'appelle la Jason Aldean Hit Country.

Gab Forêt s'amène dans les prochaines minutes à Hit Country. Le temps d'entendre celui qui nous a visité il y a maintenant presque un an. En 2025, au mois d'octobre dernier, à la Place Belle de Laval, Darius Rocker et Wagon Wheels sur la Vibe Hit Country.

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1: Une grosse semaine de rentrée télé pour les principales chaînes au Québec. Je suis sûr qu'il y en a qui sont vraiment contents de retrouver leurs émissions à regarder au courant de la semaine. Depuis lundi, Anti-Gang saison 2 à ici, Radio-Canada Télé. Ça a retenu l'attention. On regarde aussi dimanche le gala des 41e prix Gémeaux. C'est vraiment très attendu. Du côté de TVA, on a le tricheur qui a recommencé Masterchef Québec. Saison 4, ça retient beaucoup l'attention également. Et bien sûr, la saison 5 de Indéfendable du lundi au jeudi. À partir de lundi, c'est maintenant commencé à chaque jour à 19h. Et du côté de nouveau, bien sûr, le fameux Occupation Double Panama qui, même pas besoin de le regarder, tu vois des extraits, des pépites sur les réseaux sociaux de cette émission-là. Faut que j'avoue que par moment, j'aime ça regarder tes extraits. Ça me divertit beaucoup. Dans les prochaines minutes, à Hit Country, on a Toast de Zach Brown Band. Ça s'en vient sur la Vibe New Country.
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Chico de classe moyenne est vraiment le fun à suivre sur les réseaux sociaux. On peut le voir être dans des chambres d'hôtel pas d'allure dans le coin de l'Abitibi. On le voit aussi jouer au basket. Ben, plus fumer une cigarette que jouer au basket contre King Melrose. Et aussi, on peut le voir faire des reprises, dont celle-ci. J'ai vraiment adoré. Petite reprise de CCR, Have You Ever Seen the Rain? Oh.

choisir deux chansons qui vont donner le goût d'être autour d'un feu, dans un chalet, pourquoi pas même un shack, le shack à hectare des Cowboys Fringants. Et pour l'instant, autour du feu, c'est là, à Hit Country, la vibe New Country, dans le Rush.

À venir, manque pas le 6 à 6 de Hit Country, les 6 plus grosses chansons de la journée. À ce mercredi 9 septembre, c'est tout pour moi. Mon nom est Chuck, on se retrouve demain 14h pour le Rush, la petite dernière de la semaine. Dans une semaine de 4 jours, disons que ça passe vraiment vite cette semaine-là. Je te souhaite un très bon mercredi soir. Goodbye!

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9: Excellent début de soirée en ce mercredi soir. T'es de bonne humeur, t'es en pleine forme. Toi qui, bien sûr, terminé ta journée de travail, ça s'est bien passé. Toi qui commences ton quart de travail dans quelques minutes, bienvenue chez nous. Alors, Danny Côté qui est en place pour jusqu'à 19h pour t'offrir, bien sûr, les 6 chansons qui ont été les plus demandées au courant de la dernière journée. Bien oui, au courant des dernières heures. Soit que tu entres en contact avec moi par le téléphone ou encore par le texto au 873-300-9570. On va savoir en plus si ce soir, pour la deuxième journée consécutive, Don't Tell On Me de Jason Aldean occupe la pole position. Voici le numéro 6, Been By Now, Morgan Wallen.
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Quelle chanson remplie d'émotion à la position numéro 5 de votre top 6 à 6 de ce mercredi avec Lou Combs, avec Be a Bayou et Procure-toi en passant, je te le dis, son plus récent album de Way I Am, qui comprend, écoute bien ça, 22 chansons. On vit plein d'émotions à chacune de ces chansons qu'on écoute via son album de Way I Am. Alors, il occupe la position numéro 5. Celui qui s'apprête à chanter occupe maintenant la position numéro 4. Kingdom of Fear, c'est son hit. Voici Cameron Whitcombs.

c'est votre numéro 3 de cette soirée du mercredi au top 6 à 6 de Hit Country Hands Up avec Jelly Wall qui occupe maintenant la position numéro 2 de votre soirée. Bien, c'est entre autres. Oh, ben oui, encore une fois. I Can't Love You Anymore avec Ella Langley et Morgan Wallen. Un duo qui, quand même, rapporte un important succès auprès de votre cœur. Trippeuse, trippeuse de bonne musique, New York Country. Les voici à la position numéro 2 du top 6 à 6.

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1: Nous voilà rendus à procéder au dévoilement de la pole position de cette course à la pole position, bien sûr, de ces grands noms de la chanson country anglophone. Donc, à la position numéro 1 pour la deuxième journée consécutive, celui qui, bien sûr, a vraiment une belle touche de country rock, sa musicalité qui nous touche vraiment le cœur. En parlant, bien sûr, de Jason Aldean qui gasse à vos votes, occupe la pole position, comme je vous disais, pour la deuxième soirée consécutive. Donc, on continue de voter pour demain pour la compilation de vos votes en me textant encore en m'appelant au 873-300-9570. Aucune gêne à y avoir. Donc, voici pour la deuxième journée consécutive à la pole position du top 6 à 6. Don't tell on me, Jason Aldean.
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0: prochaine compilation de vos 6 chansons préférées du jour, ben ça va se passer demain soir à compter de 18h. C'est un rendez-vous. À venir dans quelques secondes, la belle balade de Cade et Johnson. Voici The Fall.
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0: Il s'en vient bientôt au Québec, hein, Chabosé, qui vient de conclure cette super séquence avec Good News. Ben oui, sera en performance, et bien le jeudi 24 septembre à la Place Belle de Laval. Les billets sont présentement en vente sur le evenco.ca. Puis en plus, bien, je vous rappelle que Chabosé nous a offert un nouvel album à la fin du mois de juillet et qui est présentement en vente sur toutes les bonnes plateformes. Donc, si jamais ça vous tente de faire le party avec lui, performance attendue, je vous rappelle, à la Place Belle de Laval le 24 septembre. À venir dans quelques instants, le hit de Gabriel Fredette, le bon choix au top 6 à 6 de ce mercredi.
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1: À surveiller tantôt à compter de minuit, le chanteur américain Eric Church va nous proposer une toute nouvelle chanson. Qu'a pour titre, bien, je vais vous dire ça, On the Road. Voilà, tu dis, oh, à quoi ça ressemble musicalement parlant? Ben, ça devrait, bien sûr, avoir une petite touche de country rock, comme à l'habitude de sa musicalité. Donc, ça va sortir à compter de minuit. On va s'en parler demain matin. Ça, c'est sûr, sur ça, dans le Country Club, pour la toute nouvelle chanson de Eric Church. Get it to a drinking. Voici maintenant Zach John King. Et on vit ensemble jusqu'à 19h, la vibe New York Country.

On a annoncé la bonne nouvelle en ce qui le concerne, c'est que le 12 mars prochain va se produire sur la grande scène du Théâtre Capitole à Québec, la sensation de l'heure de Saint-Félix-de-Valois dans Lanaudière, Arpin-Lépine, qui a chanté Chance dans votre top 6 à 6 de ce mercredi. Alors, on sait que, bien sûr, âgé de 24 ans, il y a vraiment la cote et risque d'avoir

reprise d'un groupe marquant de leur jeunesse, et bien sûr aux trois membres de Dublo Ridge Band. Donc, ils reprennent à la manière ce classique de Simple Plan, Welcome to My Life. Alors, c'est présent en vente sur toutes les bonnes plateformes. Alors, c'est le Dublo Ridge Band qui viennent de chanter Eye on You en version française. On s'en va déjà vers la conclusion du top 6 à 6 de ce mercredi. Voici un collectif de la relève qui va nous proposer à compter de ce vendredi une toute nouvelle chanson collaboration avec Arpin Lépine. Là, tu te dis, hein? Classe moyenne avec Arpin Lépine, à quoi ça ressemble musicalement parlant? J'ai bien hâte de vous la faire entendre ce vendredi. Donc, les voici, Classe moyenne avec Orange Dessert cette fois-ci, avec Je t'en vacances.

0: La meilleure musique country francophone va prendre la relève entre 19h et minuit. Mon nom est Danny Côté. Passez une excellente soirée du mercredi. Tellement content que vous étiez du rendez-vous. Et bien, on va se réveiller ensemble demain matin à compter de 6h pour le Country Club. D'ici là, passez une excellente soirée. Salut à demain.
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